Bravo. Bene, bene.

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1: Bonjour, bonjour à tous. 15 concurrents âgés de 3 ans et au-dessus ont rendez-vous sur les 2000 mètres de la piste corde à droite à l'hippodrome de Deauville à l'occasion du Quintet Plus de ce dimanche 23 août 2026. L'allocation sera de 72 000 euros et le départ prévu vers 15h15. En tête de notre sélection, le 7, Ganas, préparé avec le plus grand soin pour cette épreuve visée, il peut l'emporter. Celui du 6, Johnny Hammer, toujours compétitif en 41 mi de valeur, sa place est sur le podium. Le 2, Thiago The First, sur la lancée de ses dernières prestations. Le 5, Gérard Terbosch, a racheté impérativement. Et enfin, le 13, Prince des Villes, a déjà bien fait sur le parcours qui nous intéresse. Il complétera notre sélection. Une sélection que vous pouvez retrouver sur ma chaîne YouTube Tom Kazak, les pronostics qui piquent avec mes dernières minutes. Donc notre choix aujourd'hui, premier le 7, Ganas. Second le 6, Johnny Hammer. Troisième le 2, Thiago The First. Quatrième le 5, Gérard Terbosch. Cinquième le 13, Prince des Villes. Le second choix le 14, le 4. Hélas, et à vous la fortune.

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1: Du jeudi 20 au dimanche 30 août, festival Les Rendez-vous de l'Erdre, jazz et belle plaisance. 120 concerts dans 15 villes pendant une semaine pour cette 40e édition. Samedi 22 et dimanche 23 août, 36e fête de la solidarité à l'étang de Gruello à Tréfieux. Le thème de cette édition 2026 est l'agroécologie, une solution pour nourrir le monde. Tous les week-ends, restauration, expositions, animations diverses. Plus d'infos au 06 29 67 82 60. Dimanche 30 août de 9h à 18h, venez profiter d'une journée conviviale tout en faisant de bonnes affaires au vide-grenier au parc de la mairie de Sucé-sur-Erdre, organisé par le club BCSE. Mercredi 26 août de 16h à 20h30 sur le site du Moulin Neuf à Vigneux de Bretagne, retour du marché festif des producteurs et artisans locaux. Profitez-en pour venir faire votre marché et rencontrer les artisans. Dégustation et vente de crêpes et galettes de blé noir produites au moulin, buvette et restauration sur place. Vendredi 28 août de 19h à 20h30 et samedi 29 août à partir de 14h, ça ferait une fête. Au programme du vendredi soir au lotissement Le Rocher, soirée d'ouverture avec Tuga, un spectacle de clown et mime. Le samedi dès 14h au site du château, différents spectacles pour enfants à partir de 5 ans, mais aussi pour tout public. Théâtre d'impro et musique, fanfare, atelier choral, dégustation de sorbets artisanaux, bar et restauration sur place. Jeudi 27 août de 19h30 à 22h30, à bout de bois le Pomain à Saffré, cinéma de plein air avec en avant-première l'appel du Clairon Éternel. Un spectacle de sensationnel majorut qui réunit trois musiciens mêlant avec malice jazz, musique classique. Un moment original et interactif plein d'humour et d'autodérision à vivre ensemble dans une atmosphère festive et chaleureuse. Puis installez-vous pour une séance de cinéma en plein air. La boîte Carré vous propose une sélection de courts-métrages venus des quatre coins du monde.
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1: Bonjour à tous. La nuit a été plutôt calme, mais l'incendie qui a démarré vendredi dans le massif du Gros Bessillon a parcouru 1850 hectares. Il n'est pas maîtrisé actuellement ni fixé. C'est l'avertissement lancé par le porte-parole des pompiers du Var. Les soldats du feu ont pu profiter de conditions météo favorables la nuit dernière, avec une baisse des températures et une remontée des taux d'humidité. Mais ils s'attendent à avoir des reprises de feu avec la hausse des températures, la baisse du taux d'humidité et le retour du vent. 375 personnes, dont 142 mineurs, ont été interpellés en lien avec les incendies. Sur les 375 personnes interpellées, 36 ont été incarcérées, soit condamnées à de la prison ferme avec mandat de dépôt, soit placées en détention provisoire dans l'attente de leur procès. C'est ce que précise une source proche des enquêtes. Forte pluie, vent violent, éclairs et chute de grêle au programme. L'Aude, l'Aveyron et le Cantal rejoignent les 7 départements du quart sud-ouest de l'Hexagone, déjà placés en vigilance orange aux orages à partir de 16h aujourd'hui. Les autres départements concernés par cette alerte sont la Corrèze, la Dordogne, le Lot, le Tarn, le Tarn-et-Garonne, la Haute-Garonne et l'Ariège. Au moins 11 personnes ont perdu la vie en essayant de gagner de force Ceuta depuis le Maroc lors de l'afflux inédit de dizaines de milliers de personnes dans l'enclave espagnole en Afrique du Nord. Plus tôt dans la journée, Madrid estimait à 72 le nombre de migrants décédés. Selon l'Espagne, la quasi-totalité des quelques 60 000 personnes ayant franchi illégalement la frontière, surtout des jeunes Marocains, ont depuis été renvoyés au Maroc où les autorités ont mis longtemps à s'exprimer sur ce soudain afflux décrit par le gouvernement autonome de Ceuta comme le pire jamais vu dans l'enclave et dont le bilan humain ne cesse de s'aggraver. Donald Trump assure que son pays va tirer un avantage financier de l'opération, mais qu'elle constitue avant tout un geste d'amitié. Les États-Unis et le Japon ont confirmé aujourd'hui être intervenus sur le marché des changes vendredi pour la première fois depuis 1998 afin de soutenir le yen, la monnaie japonaise dont la valeur est tombée au plus bas face au dollar en 4 décennies. C'est la fin de cette édition. Merci de l'avoir suivi.
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2: Et voici l'horoscope de ce dimanche, nous sommes le 23 août avec les béliers. Vous avez intérêt à faire preuve de davantage de diplomatie afin d'éviter des tensions inutiles. Taureau, vous réussirez tout ce que vous entreprendrez. Les gémeaux, vous ne manifesterez pas beaucoup vos sentiments. Les cancers, il est parfois préférable de s'effacer lorsque la situation semble insoluble. Les lions, les petites erreurs commises autour de vous ne méritent pas d'y consacrer toute votre énergie. Vierge, prenez vos distances. Les balances, vos amours seront protégés, mais votre sensualité sera en nette hausse. Les scorpions, aujourd'hui, n'hésitez pas à prendre des initiatives audacieuses. Sagittaire, ne rentrez pas dans votre coquille. Les capricornes, les astres devraient vous aider à réaliser vos projets les plus ambitieux. Verseau, en vous recentrant sur vos tâches essentielles, vous retrouverez un climat plus serein et une meilleure stabilité. Enfin, les poissons, vous pourriez avoir à faire face à quelques accrochages avec votre entourage proche. Bonne journée et à demain.

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1: Bonjour, bonjour à tous. 15 concurrents âgés de 3 ans et au-dessus ont rendez-vous sur les 2000 mètres de la piste corde à droite à l'hippodrome de Deauville à l'occasion du Quintet Plus de ce dimanche 23 août 2026. L'allocation sera de 72 000 euros et le départ prévu vers 15h15. En tête de notre sélection, le 7, Ghana, se prépare avec le plus grand soin pour cette épreuve visée. Il peut l'emporter. Suivi du 6, Johnny Hammer, toujours compétitif en 41 mi de valeur, sa place est sur le podium. Le 2, Thiago The First, sur la lancée de ses dernières prestations. Le 5, Gérard Terbosch, a racheté impérativement. Et enfin, le 13, Prince des Villes, a déjà bien fait sur le parcours qui nous intéresse. Il complétera notre sélection. Une sélection que vous pouvez retrouver sur ma chaîne YouTube Tom Kazak, les pronostics qui piquent avec mes dernières minutes. Donc, notre choix aujourd'hui. Premier, le 7, Ganas. Second, le 6, Johnny Hammer. Troisième, le 2, Thiago The First. Quatrième, le 5, Gérard Terbosch. Cinquième, le 13, Prince des Villes. Le second choix, le 14. Le 4. Hélas, et à vous la fortune.
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1: Le journal Baptiste Marié.
2: Bonjour à tous. Dans l'actualité, la France va envoyer de nouveaux missiles intercepteurs à l'Ukraine. Emmanuel Macron l'a annoncé samedi après les frappes russes qui ont fait au moins 16 morts dans un centre commercial ukrainien. Le président français veut donner à Kiev les moyens de mieux protéger son espace aérien alors que le pays manque de missiles de défense face aux drones et missiles russes. Une réunion de la coalition des volontaires est prévue lundi à Paris. Sébastien Lecornu appelle les parlementaires à adopter le budget 2027 dans une lettre adressée aux députés et sénateurs. Le Premier ministre prévient que repousser le vote après la présidentielle serait synonyme de désordre. Faute de majorité, le gouvernement pourrait être contraint à recourir à une loi spéciale comme en 2025 et 2026. Les discussions pourraient se poursuivre jusqu'au début de l'année prochaine. Le prince héritier saoudien Mohamed Ben Salman est à Paris jusqu'à lundi. Selon l'Elysée, sa visite doit permettre la signature de nombreux accords économiques dans plusieurs secteurs. Une réunion ministérielle est également prévue lundi sur la diversification des routes d'approvisionnement énergétique. Un enjeu stratégique alors que le détroit d'Ormuz reste bloqué par l'Iran. Près de 40 000 préservatifs non conformes ont été vendus en France ces derniers mois. La ministre de la Santé Stéphanie Rist appelle par précaution les personnes qui les auraient utilisés à effectuer un dépistage du VIH et des autres IST et à réaliser un test de grossesse en cas de retard de règles. À ce jour, aucun signalement sanitaire lié à ces produits n'a été rapporté. Dans le Beaujolais, les vendanges commencent avec une semaine d'avance. Les fortes chaleurs ont accéléré la maturation du raisin et surtout réduit les volumes. Certains viticulteurs annoncent plus de la moitié de récolte perdue. Malgré tout, la qualité pourrait être au rendez-vous avec des raisins plus concentrés. Une situation qui inquiète toutefois la profession confrontée au dérèglement climatique et à la baisse de la consommation. Édouard Philippe fixe une fenêtre entre novembre et février pour un rassemblement de la droite et du centre en vue de 2027. Pour le candidat Horizon, l'union est indispensable face à Marine Le Pen et Jean-Luc Mélenchon. De son côté, Raphaël Glucksmann sera aux 20h de TF1 ce soir où il devrait annoncer sa candidature. À gauche, la rentrée politique ravive les débats sur la stratégie pour la présidentielle de 2027. La députée écologiste Sandrine Rousseau plaide pour une alliance avec la France insoumise sur une base programmatique et réclame un vote en interne. Marine Tondelier appelle elle aussi à l'union pour éviter une victoire de l'extrême droite. Olivier Faure du Parti Socialiste estime que de son côté, aucune force de gauche ne pourra gagner seule au second tour. LFI espère toujours un ralliement des écologistes à Jean-Luc Mélenchon. Dans l'affaire Sonia Bellina, l'homme de 32 ans mis en examen pour l'assassinat de l'influenceuse a un passé judiciaire chargé, déjà condamné pour violence conjugale et trafic de stupéfiants. Il reconnaît avoir eu une relation avec la jeune fave la nuit de sa mort, mais nie l'avoir tué. Le corps de Sonia Bellina, 29 ans, avait été retrouvé partiellement calciné le 12 août dans des vignes de Saint-Gilles dans le Gard. À l'international, la tension monte entre la Syrie et Israël. Damas dénonce des attaques répétées après une frappe de drone israélienne dans le sud du pays près du Golan. Une personne a été blessée. Israël affirme avoir visé un individu qui préparait une attaque terroriste imminente contre ses soldats. Le ministre israélien de la Défense rejette par ailleurs les critiques américaines sur les précédentes frappes en Syrie. À Ceuta, un hébergement d'urgence a enfin été aménagé pour les quelques 2000 migrants encore présents dans l'enclave espagnole. 3 semaines après l'afflux massif de 70 000 personnes venues du Maroc, leur avenir reste incertain, notamment pour 500 mineurs vulnérables. 5 passeurs présumés ont par ailleurs été arrêtés, soupçonnés d'organiser des traversées vers l'Europe moyennant jusqu'à 9 000 euros. Football, Lens et Lyon démarrent fort en ouverture de la Ligue 1. Les Lensois ont écrasé et Auxerre 5-2 avec notamment un but de Florian Thauvin. Lyon s'est imposé 2-0 à Toulouse à 4 jours de son barrage retour de Ligue des Champions. Pour son grand retour dans l'élite, Le Mans a accroché Brest 2-2. Nice et Lorient se neutralisent 0-0 tout comme Troyes et le Paris FC. L'OM vainqueur de Strasbourg 4-0 au Vélodrome vendredi reste leader. À l'affiche dimanche soir à 20h45, Rennes reçoit le PSG. C'est la fin de cette édition. Très bon réveil à tous.

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1: Bonjour, bonjour à tous. 15 concurrents âgés de 3 ans et au-dessus ont rendez-vous sur les 2000 mètres de la piste corde à droite à l'hippodrome de Deauville à l'occasion du Quintet Plus de ce dimanche 23 août 2026. L'allocation sera de 72 000 euros et le départ prévu vers 15h15. En tête de notre sélection, le 7, Ghana, se prépare avec le plus grand soin pour cette épreuve visée. Il peut l'emporter. Suivi du 6, Johnny Hammer, toujours compétitif en 41,5 de valeur, sa place est sur le podium. Le 2, Thiago The First, sur la lancée de ses dernières prestations. Le 5, Gérard Terbosch, a racheté impérativement. Et enfin, le 13, Prince des Villes, a déjà bien fait sur le parcours qui nous intéresse. Il complétera notre sélection. Une sélection que vous pouvez retrouver sur ma chaîne YouTube Tom Kazak, les pronostics hippiques avec mes dernières minutes. Donc, notre choix aujourd'hui. Premier, le 7, Ganas. Second, le 6, Johnny Hammer. Troisième, le 2, Thiago The First. Quatrième, le 5, Gérard Terbosch. Cinquième, le 13, Prince des Villes. Le second choix, le 14, le 4. Hélas, et à vous la fortune.

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1: Dimanche 30 août de 9h à 18h, venez profiter d'une journée conviviale tout en faisant de bonnes affaires au vide-grenier au parc de la mairie de Sucé-sur-Erdre, organisé par le club BCSE. Mercredi 26 août de 16h à 20h30 sur le site du Moulin Neuf à Vigneux de Bretagne, retour du marché festif des producteurs et artisans locaux. Profitez-en pour venir faire votre marché et rencontrer les artisans. Dégustation et vente de crêpes et galettes de blé noir produites au moulin, buvette et restauration sur place. Jeudi 27 août de 19h30 à 22h30, à bout de bois le Poma à Saffré, cinéma de plein air avec en avant-première L'Appel du Clairon Éternel, un spectacle de sensationnel majorut qui réunit trois musiciens mêlant avec malice jazz, musique classique. Un moment original et interactif, plein d'humour et d'autodérision, à vivre ensemble dans une atmosphère festive et chaleureuse. Puis installez-vous pour une séance de cinéma en plein air. La boîte Carré vous propose une sélection de courts-métrages venus des quatre coins du monde. Vendredi 28 août de 19h à 20h30 et samedi 29 août à partir de 14h, ça ferait une fête. Au programme du vendredi soir, au lotissement Le Rocher, soirée d'ouverture avec Tuga, un spectacle de clowns et mimes. Le samedi dès 14h, au site du château, différents spectacles pour enfants à partir de 5 ans, mais aussi pour tout public. Théâtre d'impro et musique, fanfare, atelier choral, dégustation de sorbets artisanaux, bar et restauration sur place. Du jeudi 20 au dimanche 30 août, festival Les Rendez-vous de l'Erdre, jazz et belle plaisance. 120 concerts dans 15 villes pendant une semaine pour cette 40e édition. Samedi 22 et dimanche 23 août, 36e fête de la solidarité à l'étang de Gruello à Tréfieux. Le thème de cette édition 2026 est l'agroécologie, une solution pour nourrir le monde. Tous les week-ends, restauration, expositions, animations diverses. Plus d'infos au 06 29 67 82 60.
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1: Bonjour à tous. La nuit a été plutôt calme, mais l'incendie qui a démarré vendredi dans le massif du Gros Bessillon a parcouru 1850 hectares. Il n'est pas maîtrisé actuellement ni fixé. C'est l'avertissement lancé par le porte-parole des pompiers du Var. Les soldats du feu ont pu profiter de conditions météo favorables la nuit dernière, avec une baisse des températures, une remontée des taux d'humidité. Mais ils s'attendent à avoir des reprises de feu avec la hausse des températures, la baisse du taux d'humidité et le retour du vent. 375 personnes, dont 142 mineurs, ont été interpellés en lien avec les incendies. Sur les 375 personnes interpellées, 36 ont été incarcérées, soit condamnées à de la prison ferme avec mandat de dépôt, soit placées en détention provisoire dans l'attente de leur procès. C'est ce que précise une source proche des enquêtes. Forte pluie, vent violent, éclairs et chute de grêle au programme. L'Aude, l'Aveyron et le Cantal rejoignent les 7 départements du quart sud-ouest de l'Hexagone, déjà placés en vigilance orange aux orages à partir de 16h aujourd'hui. Les autres départements concernés par cette alerte sont la Corrèze, la Dordogne, le Lot, le Tarn et Garonne, la Haute-Garonne et l'Ariège. Au moins 11 personnes ont perdu la vie en essayant de gagner de force Ceuta depuis le Maroc lors de l'afflux inédit de dizaines de milliers de personnes dans l'enclave espagnole en Afrique du Nord. Plus tôt dans la journée, Madrid estimait à 72 le nombre de migrants décédés. Selon l'Espagne, la quasi-totalité des quelques 60 000 personnes ayant franchi illégalement la frontière, surtout des jeunes Marocains, ont depuis été renvoyés au Maroc où les autorités ont mis longtemps à s'exprimer sur ce soudain afflux décrit par le gouvernement autonome de Ceuta comme le pire jamais vu dans l'enclave et dont le bilan humain ne cesse de s'aggraver. Donald Trump assure que son pays va tirer un avantage financier de l'opération, mais qu'elle constitue avant tout un geste d'amitié. Les États-Unis et le Japon ont confirmé aujourd'hui être intervenus sur le marché d'échange vendredi pour la première fois depuis 1998 afin de soutenir le yen, la monnaie japonaise dont la valeur est tombée au plus bas face au dollar en 4 décennies. C'est la fin de cette édition. Merci de l'avoir suivi.
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2: Et voici l'horoscope de ce dimanche, nous sommes le 23 août avec les béliers. Vous avez intérêt à faire preuve de davantage de diplomatie afin d'éviter des tensions inutiles. Taureau, vous réussirez tout ce que vous entreprendrez. Les gémeaux, vous ne manifesterez pas beaucoup vos sentiments. Les cancers, il est parfois préférable de s'effacer lorsque la situation semble insoluble. Les lions, les petites erreurs commises autour de vous ne méritent pas d'y consacrer toute votre énergie. Vierge, prenez vos distances. Les balances, vos amours seront protégés, mais votre sensualité sera en nette hausse. Les scorpions, aujourd'hui, n'hésitez pas à prendre des initiatives audacieuses. Sagittaire, ne rentrez pas dans votre coquille. Les capricornes, les astres devraient vous aider à réaliser vos projets les plus ambitieux. Verseau, en vous recentrant sur vos tâches essentielles, vous retrouverez un climat plus serein et une meilleure stabilité. Enfin, les poissons, vous pourriez avoir à faire face à quelques accrochages avec votre entourage proche. Bonne journée et à demain.
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1: Bonjour, bonjour à tous. 15 concurrents âgés de 3 ans et au-dessus ont rendez-vous sur les 2000 mètres de la piste corde à droite à l'hippodrome de Deauville à l'occasion du Quintet Plus de ce dimanche 23 août 2026. L'allocation sera de 72 000 euros et le départ prévu vers 15h15. En tête de notre sélection, le 7, Ghana, se prépare avec le plus grand soin pour cette épreuve visée. Il peut l'emporter. Suivi du 6, Johnny Hammer, toujours compétitif en 41,5 de valeur, sa place est sur le podium. Le 2, Thiago The First, sur la lancée de ses dernières prestations. Le 5, Gérard Terbosch, a racheté impérativement. Et enfin, le 13, Prince des Villes, a déjà bien fait sur le parcours qui nous intéresse. Il complétera notre sélection. Une sélection que vous pouvez retrouver sur ma chaîne YouTube Tom Kazak, les pronostics qui piquent avec mes dernières minutes. Donc, notre choix aujourd'hui. Premier, le 7, Ganas. Second, le 6, Johnny Hammer. Troisième, le 2, Thiago The First. Quatrième, le 5, Gérard Terbosch. Cinquième, le 13, Prince des Villes. Le second choix, le 14, le 4. Hélas, et à vous la fortune!

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0: 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Il est 10h.
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2: Bonjour à tous. Dans l'actualité, la France va envoyer de nouveaux missiles intercepteurs à l'Ukraine. Emmanuel Macron l'a annoncé samedi après les frappes russes qui ont fait au moins 16 morts dans un centre commercial ukrainien. Le président français veut donner à Kiev les moyens de mieux protéger son espace aérien alors que le pays manque de missiles de défense face aux drones et missiles russes. Une réunion de la coalition des volontaires est prévue lundi à Paris. Sébastien Lecornu appelle les parlementaires à adopter le budget 2027 dans une lettre adressée aux députés et sénateurs. Le Premier ministre prévient que repousser le vote après la présidentielle serait synonyme de désordre. Faute de majorité, le gouvernement pourrait être contraint à recourir à une loi spéciale comme en 2025 et 2026. Les discussions pourraient se poursuivre jusqu'au début de l'année prochaine. Le prince héritier saoudien Mohamed Ben Salman est à Paris jusqu'à lundi. Selon l'Élysée, sa visite doit permettre la signature de nombreux accords économiques dans plusieurs secteurs. Une réunion ministérielle est également prévue lundi sur la diversification des routes d'approvisionnement énergétique, un enjeu stratégique alors que le détroit d'Ormuz reste bloqué par l'Iran. Près de 40 000 préservatifs non conformes ont été vendus en France ces derniers mois. La ministre de la Santé Stéphanie Rist appelle par précaution les personnes qui les auraient utilisés à effectuer un dépistage du VIH et des autres IST et à réaliser un test de grossesse en cas de retard de règles. À ce jour, aucun signalement sanitaire lié à ces produits n'a été rapporté. Dans le Beaujolais, les vendanges commence avec une semaine d'avance. Les fortes chaleurs ont accéléré la maturation du raisin et surtout réduit les volumes. Certains viticulteurs annoncent plus de la moitié de récoltes perdues. Malgré tout, la qualité pourrait être au rendez-vous avec des raisins plus concentrés. Une situation qui inquiète toutefois la profession confrontée au dérèglement climatique et à la baisse de la consommation. Édouard Philippe fixe une fenêtre entre novembre et février pour un rassemblement de la droite et du centre en vue de 2027. Pour le candidat Horizon, l'union est indispensable face à Marine Le Pen et Jean-Luc Mélenchon. De son côté, Raphaël Glucksmann sera aux 20h de TF1 ce soir où il devrait annoncer sa candidature. À gauche, la rentrée politique ravive les débats sur la stratégie pour la présidentielle de 2027. La députée écologiste Sandrine Rousseau plaide pour une alliance avec la France insoumise sur une base programmatique et réclame un vote en interne. Marine Tondelier appelle elle aussi à l'union pour éviter une victoire de l'extrême droite. Olivier Faure du Parti Socialiste estime que de son côté, aucune force de gauche ne pourra gagner seule au second tour. LFI espère toujours un ralliement des écologistes à Jean-Luc Mélenchon. Dans l'affaire Sonia Belina, l'homme de 32 ans mis en examen pour l'assassinat de l'influenceuse a un passé judiciaire chargé, déjà condamné pour violence conjugale et trafic de stupéfiants. Il reconnaît avoir eu une relation avec la jeune fave la nuit de sa mort, mais nie l'avoir tué. Le corps de Sonia Belina, 29 ans, avait été retrouvé partiellement calciné le 12 août dans des vignes de Saint-Gilles dans le Gard. À l'international, la tension monte entre la Syrie et Israël. Damas dénonce des attaques répétées après une frappe de drone israélienne dans le sud du pays près du Golan. Une personne a été blessée. Israël affirme avoir visé un individu qui préparait une attaque terroriste imminente contre ses soldats. Le ministre israélien de la Défense rejette par ailleurs les critiques américaines sur les précédentes frappes en Syrie. À Ceuta, un hébergement d'urgence a enfin été aménagé pour les quelques 2000 migrants encore présents dans l'enclave espagnole. Trois semaines après l'afflux massif de 70 000 personnes venues du Maroc, leur avenir reste incertain, notamment pour 500 mineurs vulnérables. Cinq passeurs présumés ont par ailleurs été arrêtés, soupçonnés d'organiser des traversées vers l'Europe moyennant jusqu'à 9000 euros. Football, Lens et Lyon démarrent fort en ouverture de la Ligue 1. Les Lensois ont écrasé Auxerre 5-2 avec notamment un but de Florian Thauvin. Lyon s'est imposé 2-0 à Toulouse à 4 jours de son barrage retour de Ligue des Champions. Pour son grand retour dans l'élite, Le Mans a accroché Brest 2-2. Nice et Lorient se neutralisent 0-0 tout comme Troyes et le Paris FC. L'OM vainqueur de Strasbourg 4-0 au Vélodrome vendredi reste leader. À l'affiche dimanche soir à 20h45, Rennes reçoit le PSG. C'est la fin de cette édition. Très bon réveil à tous.

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0: réalisé par Jean-François Richet, qui avait déjà sorti le très bon Mesrine, l'ennemi public numéro 1. Col Reid, ancien agent des forces spéciales reconverti en chef de sécurité, est accusé à tort du meurtre de son patron. Remontant le fil de la machination dont il est victime, il se retrouve piégé à bord d'un porte-conteneur dont l'équipage est composé de mercenaires.
1: Putain, vous êtes qui ?
2: Maintenant, ce qui compte, c'est de vous mettre vous et ces migrants en sécurité. Il va bientôt falloir accélérer le mouvement.
3: Assure-toi simplement que Col Reid ne descende pas de ton bateau en vie.
4: Il est enfermé.
0: Piégé ici en haute mer, vous l'avez compris, Col Reid ne pourra compter sur aucune aide.
5: Mais qu'est-ce que vous voulez, putain ?
6: On a reçu le signal.
7: C'était quel code ?
6: Attaque, monsieur.
7: Une attaque ?

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1: Et voici l'horoscope de ce dimanche, nous sommes le 23 août avec les béliers. Vous avez intérêt à faire preuve de davantage de diplomatie afin d'éviter des tensions inutiles.
2: Taureau, vous réussirez tout ce que vous entreprendrez.
3: Les gémeaux, vous ne manifesterez pas beaucoup vos sentiments.
4: Les cancers, il est parfois préférable de s'effacer lorsque la situation semble insoluble.
5: Les lions, les petites erreurs commises autour de vous ne méritent pas d'y consacrer toute votre énergie.
6: Vierge, prenez vos distances.
7: Les balances, vos amours seront protégés, mais votre sensualité sera en nette hausse.
8: Les scorpions, aujourd'hui, n'hésitez pas à prendre des initiatives audacieuses.
9: Sagittaire, ne rentrez pas dans votre coquille.
10: Les capricornes, les astres devraient vous aider à réaliser vos projets les plus ambitieux.
11: Verseau, en vous recentrant sur vos tâches essentielles, vous retrouverez un climat plus serein et une meilleure stabilité.
12: Enfin, les poissons, vous pourriez avoir à faire face à quelques accrochages avec votre entourage proche.
13: Bonne journée et à demain.

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1: Bonjour, bonjour à tous. 15 concurrents âgés de 3 ans et au-dessus ont rendez-vous sur les 2000 mètres de la piste corde à droite à l'hippodrome de Deauville à l'occasion du Quintet Plus de ce dimanche 23 août 2026. L'allocation sera de 72 000 euros et le départ prévu vers 15h15. En tête de notre sélection, le 7, Ghana, se prépare avec le plus grand soin pour cette épreuve visée. Il peut l'emporter. Suivi du 6, Johnny Hammer, toujours compétitif en 41 mi de valeur, sa place est sur le podium. Le 2, Thiago The First, sur la lancée de ses dernières prestations. Le 5, Gérard Terboche, a racheté impérativement. Et enfin, le 13, Prince des Villes, a déjà bien fait sur le parcours qui nous intéresse. Il complétera notre sélection.

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1: Samedi 22 et dimanche 23 août, 36e fête de la solidarité à l'étang de Gruello à Trèfieux. Le thème de cette édition 2026 est l'agroécologie, une solution pour nourrir le monde. Tous les week-ends, restauration, exposition, animation diverses. Plus d'infos au 06 29 67 82 60. Dimanche 30 août de 9h à 18h, venez profiter d'une journée conviviale tout en faisant de bonnes affaires au vide-grenier au parc de la mairie de Sucé-sur-Erdre, organisé par le club BCSE. Du jeudi 20 au dimanche 30 août, festival et rendez-vous de l'Erdre, jazz et belle plaisance. 120 concerts dans 15 villes pendant une semaine pour cette 40e édition. Vendredi 28 août de 19h à 20h30 et samedi 29 août à partir de 14h, ça ferait une fête. Au programme du vendredi soir au lotissement Le Rocher, soirée d'ouverture avec Tuga, un spectacle de clown et mime. Le samedi dès 14h au site du château, différents spectacles pour enfants à partir de 5 ans, mais aussi pour tout public. Théâtre d'impro et musique, fanfare, atelier choral, dégustation de sorbets artisanaux, bar et restauration sur place. Jeudi 27 août de 19h30 à 22h30, à bout de bois le Pomain à Saffré, cinéma de plein air avec en avant-première L'Appel du Clairon Éternel, un spectacle de sensationnel majorute qui réunit trois musiciens mêlant avec malice jazz, musique classique. Un moment original et interactif, plein d'humour et d'autodérision, à vivre ensemble dans une atmosphère festive et chaleureuse. Puis installez-vous pour une séance de cinéma en plein air. La boîte carrée vous propose une sélection de courts-métrages venus des quatre coins du monde. Mercredi 26 août de 16h à 20h30 sur le site du Moulin Neuf à Vigneux de Bretagne, retour du marché festif des producteurs et artisans locaux. Profitez-en pour venir faire votre marché et rencontrer les artisans. Dégustation et vente de crêpes et galettes de blé noir produites au moulin, buvette et restauration sur place.
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0: Affiche ce mercredi Oklahoma on Air avec Matthew McConaughey ou encore Kurt Russell, le film d'épouvante Insidious, l'invasion du lointain, et Mutiny, un film pour les costauds qui nous en met plein les yeux.
1: J'ai les états de service de Cole Reed.
0: Alors si vous aimez les films nerveux, Mutiny est fait pour vous. Dans le rôle titre, Jason Statham, dans un blockbuster à l'ancienne, efficace et chargé en testostérone, réalisé par Jean-François Richet qui avait déjà sorti le très bon Mesrine, l'ennemi public numéro 1. Cole Reed, ancien agent des forces spéciales reconverti en chef de sécurité, est accusé à tort du meurtre de son patron. Remontant le fil de la machination dont il est victime, il se retrouve piégé à bord d'un porte-conteneur dont l'équipage est composé de mercenaires.
2: Putain, vous êtes qui ?
3: Maintenant, ce qui compte, c'est de vous mettre vous et ces migrants en sécurité. Il va bientôt falloir accélérer le mouvement.
4: Assure-toi simplement que Cole Reed ne descende pas de ton bateau en vie.
5: Il est enfermé.
0: Piégé ici en haute mer, vous l'avez compris, Cole Reed ne pourra compter sur aucune aide.
2: Mais qu'est-ce que vous voulez, putain ?
1: On a reçu le signal.
6: C'était quel code ?
1: Attaque, monsieur.
6: Une attaque ?

compétitif en 41 mi de valeur, sa place est sur le podium. Le 2, Thiago Zöpfer, sur la lancée de ses dernières prestations. Le 5, Gérard Terbosch, a racheté impérativement. Et enfin, le 13, Prince Deville, a déjà bien fait sur le parcours qui nous intéresse. Il complétera notre sélection. Une sélection que vous pouvez retrouver sur ma chaîne YouTube Tom Kazak, les pronostics qui piquent avec mes dernières minutes. Donc, notre choix aujourd'hui. Premier, le 7, Ganas. Second, le 6, Johnny Hammer. Troisième, le 2, Thiago Zöpfer. Quatrième, le 5, Gérard Terbosch. Cinquième, le 13, Prince Deville. Le second choix, le 14, le 4. Hélas, et à vous la fortune!

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0: 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Il est 13h.
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2: Bonjour à tous, on commence par du football. La saison de Ligue 1 a démarré. Lyon a réussi son entrée avec une victoire 2-0 à Toulouse. De son côté, Lens frappe fort face à Auxerre, 5-2, avec notamment un doublé de Florian Thauvin. Pour son retour dans l'élite, Le Mans accroche Brest 2-3 et le Paris FC se quitte sur un nul vierge, tout comme Nice et Lorient. À l'affiche aujourd'hui, Angers-Lille à 15h, Le Havre affronte Monaco à 17h15, avant le choc Rennes-Paris Saint-Germain à 20h45. En Ligue 2, l'AS Saint-Etienne a fait plier Grenoble en 45 minutes. Samedi à Geoffroy Guichard, 4-0, toujours large vainqueur depuis la reprise de la Ligue 2, les Verts caracolent en tête du championnat. Début de saison cauchemardesque en revanche pour Nantes, lourdement battu à domicile hier après-midi par Rodez, 5-2. C'est la troisième défaite en autant de matchs pour les Nantais, lanterne rouge du championnat. En tennis, Arthur Fils file en finale à Cincinnati. Le Français a dominé l'Italien Flavio Cobolli, numéro 10 mondial, en 2-7, 6-3, 6-4, en seulement 1h07. À 22 ans, Arthur Fils disputera la première finale de Master 1000 de sa carrière. Après un tournoi impressionnant, il confirme son retour au premier plan à une semaine du début de l'US Open. En cyclisme, début fracassant pour Tadej Pogacar sur le Tour d'Espagne. Le Slovène s'est imposé sur le prologue à Monaco. Il devance le Britannique Ethan Hayter de seulement 9 centièmes et s'empare du premier maillot rouge de leader. Tadej Pogacar prend déjà un petit avantage sur ses principaux rivaux avant la deuxième étape ce dimanche entre Monaco et Manosque. En Formule 1, Lando Norris partira en pole position ce dimanche au départ du Grand Prix des Pays. Le Britannique de McLaren a devancé lors des qualifications les Mercedes de George Russell et Kimi Antonelli, respectivement de 102 et 133 millièmes. Charles Leclerc s'élancera 6e devant Max Verstappen. En fin du rugby, les All Blacks créent l'exploit en Afrique du Sud. Les Néo-Zélandais se sont imposés 33-16 face aux Springboks à Johannesburg dans le premier des quarts tests entre les deux nations. C'est la première défaite à domicile des Sud-Africains depuis 4 ans. C'est la fin de cette édition. Très bon réveil à tous et sportez-vous bien.

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1: Jeudi 27 août de 19h30 à 22h30, à bout de bois le Pomain à Saffré, cinéma de plein air avec en avant-première L'Appel du Clairon Éternel, un spectacle de sensationnel majorut qui réunit trois musiciens mêlant avec malice jazz, musique classique. Un moment original et interactif, plein d'humour et d'autodérision, à vivre ensemble dans une atmosphère festive et chaleureuse. Puis installez-vous pour une séance de cinéma en plein air. La boîte carrée vous propose une sélection de courts-métrages venus des quatre coins du monde. Dimanche 30 août de 9h à 18h, venez profiter d'une journée conviviale tout en faisant de bonnes affaires au vide-grenier au parc de la mairie de Sucé-sur-Erdre, organisé par le club BCSE. Mercredi 26 août de 16h à 20h30 sur le site du Moulin Neuf à Vigneux de Bretagne, retour du marché festif des producteurs et artisans locaux. Profitez-en pour venir faire votre marché et rencontrer les artisans. Dégustation et vente de crêpes et galettes de blé noir produites au moulin, buvette et restauration sur place. Du jeudi 20 au dimanche 30 août, festival Les Rendez-vous de l'Erdre, jazz et belle plaisance. 120 concerts dans 15 villes pendant une semaine pour cette 40e édition. Samedi 22 et dimanche 23 août, 36e fête de la solidarité à l'étang de Gruello à Tréfieux. Le thème de cette édition 2026 est l'agroécologie, une solution pour nourrir le monde. Tous les week-ends, restauration, exposition, animations diverses. Plus d'infos au 06 29 67 82 60. Vendredi 28 août de 19h à 20h30 et samedi 29 août à partir de 14h, ça ferait une fête. Au programme du vendredi soir au lotissement Le Rocher, soirée d'ouverture avec Tuga, un spectacle de clown et mime. Le samedi dès 14h au site du château, différents spectacles pour enfants à partir de 5 ans, mais aussi pour tout public. Théâtre d'impro et musique, fanfare, atelier choral, dégustation de sorbet artisanaux, bar et restauration sur place.
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0: l'affiche ce mercredi, Oklahoma Honey avec Matthew McConaughey ou encore Kurt Russell, le film d'épouvante Insidious, l'invasion du lointain, et Mutiny, un film pour les costauds qui nous en met plein les yeux.
1: J'ai les états de service de Cole Reed.
0: Alors si vous aimez les films nerveux, Mutiny est fait pour vous. Dans le rôle titre, Jason Statham, dans un blockbuster à l'ancienne, efficace et chargé en testostérone, réalisé par Jean-François Richet, qui avait déjà sorti le très bon Mesrine, l'ennemi public numéro 1. Cole Reed, ancien agent des forces spéciales, reconverti en chef de sécurité, est accusé à tort du meurtre de son patron. Remontant le fil de la machination dont il est victime, il se retrouve pied

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1: Bonjour à tous, on commence par du football. La saison de Ligue 1 a démarré. Lyon a réussi son entrée avec une victoire 2-0 à Toulouse. De son côté, Lens frappe fort face à Auxerre, 5-2, avec notamment un doublé de Florian Thauvin. Pour son retour dans l'élite, Le Mans accroche Brest 2-3, 3 et le Paris FC se quitte sur un nul vierge, tout comme Nice et Lorient. À l'affiche aujourd'hui, Angers-Lille à 15h, Le Havre affronte Monaco à 17h15, avant le choc Rennes-Paris Saint-Germain à 20h45. En Ligue 2, l'AS Saint-Etienne a fait plier Grenoble en 45 minutes. Samedi à Geoffroy Guichard, 4-0, toujours large vainqueur depuis la reprise de la Ligue 2. Les Verts caracolent en tête du championnat. Début de saison cauchemardesque en revanche pour Nantes, lourdement battu à domicile hier après-midi par Rodez, 5-2. C'est la troisième défaite en autant de matchs pour les Nantais, lanterne rouge du championnat. En tennis, Arthur Fils file en finale à Cincinnati. Le Français a dominé l'Italien Flavio Cobolli, numéro 10 mondial, en 2-7, 6-3, 6-4, en seulement 1h07. À 22 ans, Arthur Fils disputera la première finale de Master 1000 de sa carrière. Après un tournoi impressionnant, il confirme son retour au premier plan à une semaine du début de l'US Open. En cyclisme, début fracassant pour Tadej Pogacar sur le Tour d'Espagne. Le Slovène s'est imposé sur le prologue à Monaco. Il devance le Britannique Ethan Hayter de seulement 9 centièmes et s'empare du premier maillot rouge de leader. Tadej Pogacar prend déjà un petit avantage sur ses principaux rivaux avant la deuxième étape ce dimanche entre Monaco et Manosque. En Formule 1, Lando Norris partira en pole position ce dimanche au départ du Grand Prix des Pays-Bas. Le Britannique de McLaren a devancé lors des qualifications les Mercedes de George Russell et Kimi Antonelli, respectivement de 102 et 133 millièmes. Charles Leclerc s'élancera 6e devant Max Verstappen. En fin du rugby, les All Blacks créent l'exploit en Afrique du Sud. Les Néo-Zélandais se sont imposés 33-16 face aux Springboks à Johannesburg dans le premier des

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1: Mercredi 26 août, de 16h à 20h30, sur le site du Moulin Neuf à Vigneux de Bretagne, retour du marché festif des producteurs et artisans locaux. Profitez-en pour venir faire votre marché et rencontrer les artisans. Dégustation et vente de crêpes et galettes de blé noir produites au moulin, buvette et restauration sur place. Vendredi 28 août de 19h à 20h30 et samedi 29 août à partir de 14h, ça ferait une fête. Au programme du vendredi soir au lotissement Le Rocher, soirée d'ouverture avec Tuga, un spectacle de clown et mime. Le samedi dès 14h au site du château, différents spectacles pour enfants à partir de 5 ans, mais aussi pour tout public. Théâtre d'impro et musique, fanfare, atelier choral, dégustation de sorbets artisanaux, bar et restauration sur place. Jeudi 27 août de 19h30 à 22h30, à bout de bois le Pomain à Saffré, cinéma de plein air avec en avant-première L'Appel du Clairon Éternaigle, un spectacle de sensationnel majorute qui réunit trois musiciens mêlant avec malice jazz, musique classique. Un moment original et interactif plein d'humour et d'autodérision à vivre ensemble dans une atmosphère festive et chaleureuse. Puis installez-vous pour une séance de cinéma en plein air. La boîte Carré vous propose une sélection de courts-métrages venus des quatre coins du monde. Du jeudi 20 au dimanche 30 août, festival Les Rendez-vous de l'Erdre, jazz et belle plaisance. 120 concerts dans 15 villes pendant une semaine pour cette 40e édition. 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

0: 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Il est 18h.
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2: Bonjour à tous. Dans l'actualité, Sébastien Lecornu appelle les parlementaires à adopter le budget 2027. Dans une lettre adressée aux députés et sénateurs, le Premier ministre prévient que repousser le vote après la présidentielle serait synonyme de désordre. Faute de majorité, le gouvernement pourrait être contraint de courir à une loi spéciale comme en 2025 et 2026. Les discussions pourraient se poursuivre jusqu'au début de l'année prochaine. Jean-Luc Mélenchon promet de censurer le budget de l'État pour 2027. Le leader de la France insoumise s'en prend au gouvernement et aux mesures d'austérité défendu par certains candidats à la présidentielle. Il dénonce la soupe à la grimace macronienne, estimant que les Français ne peuvent pas accepter durablement de nouvelles restrictions. La France va envoyer de nouveaux missiles intercepteurs à l'Ukraine. Emmanuel Macron l'a annoncé samedi après les frappes russes qui ont fait au moins 16 morts dans un centre commercial ukrainien. Le président français veut donner à Kiev les meilleurs moyens de mieux protéger son espace aérien alors que le pays manque de missiles de défense face aux drones et missiles russes. Une réunion de la coalition des volontaires est prévue lundi à Paris. Le prince héritier saoudien Mohamed Ben Salman est à Paris jusqu'à lundi. Selon l'Elysée, sa visite doit permettre la signature de nombreux accords économiques dans plusieurs secteurs. Une réunion ministérielle est également prévue lundi sur la diversification des routes d'approvisionnement énergétique, un enjeu stratégique alors que le détroit d'Ormuz reste bloqué par l'Iran. Le nombre de noyades est en forte hausse cet été. Depuis le 19 juin, 301 décès ont été recensés, soit 14% de plus qu'en 2025, selon la ministre des Sports Marina Ferrari. Beaucoup de ces accidents mortels surviennent dans des zones de baignade non surveillées. La ministre appelle donc à la plus grande prudence, notamment dans les piscines privées et en eau libre. 5 personnes, dont 2 mineurs, ont été mises en examen après la fusillade survenue le 10 août à Villeurbanne. Les tirs en plein jour dans le quartier du Grand Clément, sur fond de trafic de drogue, n'avaient fait aucun blessé. 4 suspects, dont les 2 mineurs, ont été placés en détention provisoire. Un séisme de magnitude 5,9 a frappé les environs de Tokyo ce matin. Le bilan fait état de 37 blessés. La secousse a fortement été ressentie dans la capitale japonaise sans provoquer de tsunami. Le trafic ferroviaire a été perturbé. Les autorités redoutent désormais des glissements de terrain et de fortes répliques dans les prochains jours. Des dizaines de civils ont été tués ou enlevés dans le centre-ouest du Nigeria. Des hommes armés ont attaqué plusieurs villages de l'état du Niger vendredi après la prière. Un premier bilan fait état d'environ 40 morts dans l'un des villages. Les assaillants appartiendraient au groupe djihadiste Lakurawa. Les enlèvements et les violences du groupe armé sont en forte recrudescence dans cette région. 6 pays de l'Union européenne réclament une taxe exceptionnelle sur les compagnies pétrolières. L'Allemagne, l'Italie, l'Autriche, la Pologne, le Portugal et l'Espagne dénoncent des bénéfices et des marges en forte hausse sur fond de guerre au Moyen-Orient et de flambée des prix. Ils demandent que la question soit inscrite à l'ordre du jour de la prochaine réunion des ministres européens des Finances le mois prochain. La guerre commerciale s'intensifie entre les États-Unis et le Canada après les nouvelles surtaxes américaines de 50% sur près de 20 milliards de dollars de produits canadiens. Ottawa annonce une riposte dès le 8 septembre. Le Canada taxera notamment l'acier, les produits laitiers, l'électronique et l'électroménager américain. Le Premier ministre Mark Carney promet une réponse dollar pour dollar. Dans le reste de l'actualité, Tesla prépare le lancement de son robotaxi. Le constructeur d'Elon Musk annonce un événement le 3 septembre prochain à Austin, au Texas, pour son Cybercab, un véhicule électrique sans volant ni pédale conçu pour transporter 2 passagers sans conducteur. Tesla veut d'abord le déployer auprès de ses employés avant une ouverture au public. Football avec la première journée de Ligue 1, début réussi pour Lyon, Lens et Marseille, vainqueurs respectifs de Toulouse, Auxerre et Strasbourg. À l'affiche aujourd'hui, Angers-Lille à 15h, Le Havre-Monaco à 17h15, avant le choc Rennes-Paris-Saint-Germain à 20h45. Et puis, jour de gloire pour le badminton français. Après Tom Jiquel et Delphine Delrue en double mixte ce matin, Alex Lagny est à son tour champion du monde en simple à New Delhi. Le français de 21 ans a dominé le japonais Kodai Naraoka 21-11-21-11. Exploit inédit, aucun français n'avait encore atteint les quarts de finale mondiaux en simple messieurs et le bilan pointe désormais à 2 médailles d'or dans le country color. C'est du jamais vu. Excellente fin de journée à tous.

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1: Amis sportifs, bonsoir à tous. On commence par de la Ligue 1 et la première journée. Lyon réussit son entrée avec une victoire 2-0 à Toulouse. De son côté, Lens frappe fort face à Auxerre, 5-2 avec un doublé de Florian Thauvin. Pour son retour dans l'élite, Le Mans accroche Brest 2-3. 3 et Paris FC se quitte sur un nul vierge, tout comme Nice et Lorient. Première réussie cet après-midi pour l'entraîneur David Ancelotti avec Lille. Victoire 2-0 contre Angers. Le français Olivier Giroud a ouvert le score à la 11e minute. En cours, Le Havre affronte Monaco. À l'affiche ce soir, le Stade Rennais reçoit le Paris Saint-Germain, champion d'Europe en titre et champion de France également. Le coup d'envoi est à 20h45. Coup de tonnerre sur le marché des transferts. Lille va vendre son jeune milieu de terrain Ayoub Bouadi à Manchester City pour 100 millions d'euros, bonus compris. À 18 ans, l'international marocain doit signer pour 5 ans avec une année supplémentaire en option. Il s'agit de la plus grosse vente de l'histoire de Lille et de la Ligue 1 vers l'étranger. Du tennis, Arthur Fils a rendez-vous avec son destin à 22h30. À 22 ans, le Français va disputer sa première finale de Master 1000 à Cincinnati face à l'Américain Frances Tiafoe. Il confirme son retour au premier plan à une semaine du début de l'US Open. Cyclisme avec la deuxième étape de la Vuelta, Matthew Brennan tient sa première victoire sur un grand tour. Le côté français, Hugo Hofstetter termine cinquième. Ethan Ether lui perd du temps sur Pogacar et ne parvient pas à lui reprendre le maillot. Formule 1, la rédemption pour Lando Norris à Zandvoort. Le champion du monde en titre s'est imposé ce dimanche au Grand Prix des Pays-Bas, décrochant sa première victoire de la saison. Après son abandon cruel l'an dernier, alors qu'il pouvait gagner, le Britannique devance les Mercedes de Kimi Antonelli et George Russell. Les Ferrari de Lewis Hamilton et Charles Leclerc complètent le top 5. Et puis, jour de gloire pour le badminton français. Après Tom Jiquel et Delphine Delrue en double mixte ce matin, c'est Alex Lanier est à son tour champion du monde en simple à New Delhi. Le français de 21 ans a dominé le japonais Kodai Naraoka 21-11-21-11. Exploit inédit, aucun français n'avait encore atteint les quarts de finale mondiaux en simple messieurs. Et le bilan pointe désormais à 2 médailles d'or dans le camp tricolore. C'est du jamais vu. C'est la fin de cette édition. Excellente soirée à tous.
2: À l'affiche ce mercredi, Oklahoma on a avec Matthew McConaughey ou encore Kurt Russell, le film d'épouvante Insidious, l'invasion du lointain, et Mutiny, un film pour les costauds qui nous en met plein les yeux.
3: J'ai les états de service de Cole Reed.
2: Alors si vous aimez les films nerveux, Mutiny est fait pour vous. Dans le rôle titre, Jason Statham, dans un blockbuster à l'ancienne, efficace et chargé en testostérone, réalisé par Jean-François Richet, qui avait déjà sorti le très bon Mesrine, l'ennemi public numéro 1. Cole Reed, ancien agent des forces spéciales reconverti en chef de sécurité, est accusé à tort du meurtre de son patron. Remontant le fil de la machination dont il est victime, il se retrouve piégé à bord d'un porte-conteneur dont l'équipage est composé de mercenaires.

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1: 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Profitez-en pour venir faire votre marché et rencontrer les artisans. Dégustation et vente de crêpes et galettes de blé noir produites au moulin, buvette et restauration sur place. Dimanche 30 août de 9h à 18h, venez profiter d'une journée conviviale tout en faisant de bonnes affaires au vide-grenier au parc de la mairie de Sucé-sur-Erdre, organisé par le club BCSE. Vendredi 28 août de 19h à 20h30 et samedi 29 août à partir de 14h, ça ferait une fête. Au programme du vendredi soir au lotissement Le Rocher, soirée d'ouverture avec Tuga, un spectacle de clown et mime. Le samedi dès 14h au site du château, différents spectacles pour enfants à partir de 5 ans, mais aussi pour tout public. Théâtre d'impro et musique, fanfare, atelier choral, dégustation de sorbets artisanaux, bar et restauration sur place. Du jeudi 20 au dimanche 30 août, festival Les Rendez-vous de l'Erdre, jazz et belle plaisance. 120 concerts dans 15 villes pendant une semaine pour cette 40e édition. Jeudi 27 août de 19h30 à 22h30, à bout de bois le Pomain à Saffré, cinéma de plein air avec en avant-première L'Appel du Clairon Éternel. Un spectacle de sensationnel majorute qui réunit trois musiciens mêlant avec malice jazz, musique classique. Un moment original et interactif plein d'humour et d'autodérision à vivre ensemble dans une atmosphère festive et chaleureuse. Puis installez-vous pour une séance de cinéma en plein air. La boîte Carré vous propose une sélection de courts-métrages venus des quatre coins du monde.
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1: Amis sportifs, bonsoir à tous. On commence par de la Ligue 1 et la première journée. Lyon réussit son entrée avec une victoire 2-0 à Toulouse. De son côté, Lens frappe fort face à Auxerre, 5-2 avec un doublé de Florian Thauvin. Pour son retour dans l'élite, Le Mans accroche Brest 2-3. 3 et Paris FC se quittent sur un nul vierge, tout comme Nice et Lorient. Première réussie cet après-midi pour l'entraîneur David Ancelotti avec Lille. Victoire 2-0 contre Angers. Le Français Olivier Giroud a ouvert le score à la 11e minute. En cours, Le Havre affronte Monaco. À l'affiche ce soir, le Stade Rennais reçoit le Paris Saint-Germain, champion d'Europe en titre et champion de France également. Le coup d'envoi est à 20h45. Coup de tonnerre sur le marché des transferts. Lille va vendre son jeune milieu de terrain Ayoub Ouadi à Manchester City pour 100 millions d'euros, bonus compris. À 18 ans, l'international marocain doit signer pour 5 ans avec une année supplémentaire en option. Il s'agit de la plus grosse vente de l'histoire de Lille et de la Ligue 1 vers l'étranger. Du tennis, Arthur Fils a rendez-vous avec son destin à 22h30. À 22 ans, le Français va disputer sa première finale de Master 1000 à Cincinnati face à l'Américain Frances Tiafoe. Il confirme son retour au premier plan à une semaine du début de l'US Open. Cyclisme avec la deuxième étape de la Vuelta, Matthew Brennan tient sa première victoire sur un grand tour. Le côté français, Hugo Hofstetter termine cinquième. Ethan Ether lui perd du temps sur Pogacar et ne parvient pas à lui reprendre le maillot. Formule 1, la rédemption pour Lando Norris à Zandvoort. Le champion du monde en titre s'est imposé ce dimanche au Grand Prix des Pays-Bas, décrochant sa première victoire de la saison. Après son abandon cruel l'an dernier, alors qu'il pouvait gagner, le Britannique devance les Mercedes de Kimi Antonelli et George Russell. Les Ferrari de Lewis Hamilton et Charles Leclerc complètent le top 5. Et puis, jour de gloire pour le badminton français. Après Tom Jiquel et Delphine Delrue en double mixte ce matin, c'est Alex Lanier est à son tour champion du monde en simple à New Delhi. Le français de 21 ans a dominé le japonais Kodai Naraoka 21-11-21-11. Exploit inédit, aucun français n'avait encore atteint les quarts de finale mondiaux en simple messieurs. Et le bilan pointe désormais à 2 médailles d'or dans le camp tricolore. C'est du jamais vu. C'est la fin de cette édition. Excellente soirée à tous.

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0: 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Il est 20h.
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2: Bonjour à tous. La nuit a été plutôt calme, mais l'incendie qui a démarré vendredi dans le massif du Gros Bessillon a parcouru 1850 hectares. Il n'est pas maîtrisé actuellement ni fixé. C'est l'avertissement lancé par le porte-parole des pompiers du Var. Les soldats du feu ont pu profiter de conditions météo favorables la nuit dernière, avec une baisse des températures, une remontée des taux d'humidité. Mais ils s'attendent à avoir des reprises de feu avec la hausse des températures, la baisse du taux d'humidité et le retour du vent. 375 personnes, dont 142 mineurs, ont été interpellés en lien avec les incendies. Sur les 375 personnes interpellées, 36 ont été incarcérées, soit condamnées à de la prison ferme avec mandat de dépôt, soit placées en détention provisoire dans l'attente de leur procès. C'est ce que précise une source proche des enquêtes. Forte pluie, vent violent, éclairs et chute de grêle au programme. L'Aude, l'Aveyron et le Cantal rejoignent les 7 départements du quart sud-ouest de l'Hexagone, déjà placés en vigilance orange aux orages à partir de 16h aujourd'hui. Les autres départements concernés par cette alerte sont la Corrèze, la Dordogne, le Lot, le Tarn, le Tarn-et-Garonne, la Haute-Garonne et l'Ariège. Au moins 11 personnes ont perdu la vie en essayant de gagner de force Ceuta depuis le Maroc lors de l'afflux inédit de dizaines de milliers de personnes dans l'enclave espagnole en Afrique du Nord. Plus tôt dans la journée, Madrid estimait à 72 le nombre de migrants décédés. Selon l'Espagne, la quasi-totalité des quelques 60 000 personnes ayant franchi illégalement la frontière, surtout des jeunes Marocains, ont depuis été renvoyés au Maroc où les autorités ont mis longtemps à s'exprimer sur ce soudain afflux décrit par le gouvernement autonome de Ceuta comme le pire jamais vu dans l'enclave et dont le bilan humain ne cesse de s'aggraver. Donald Trump assure que son pays va tirer un avantage financier de l'opération, mais qu'elle constitue avant tout un geste d'amitié. Les États-Unis et le Japon ont confirmé aujourd'hui être intervenus sur le marché d'échange vendredi pour la première fois depuis 1998 afin de soutenir le yen, la monnaie japonaise dont la valeur est tombée au plus bas face au dollar en 4 décennies. C'est la fin de cette édition. Merci de l'avoir suivi.

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0: À l'affiche ce mercredi, Oklahoma Honey avec Matthew McConaughey ou encore Kurt Russell, le film d'épouvante Insidious, l'invasion du lointain, et Mutiny, un film pour les costauds qui nous en met plein les yeux.
1: J'ai les états de service de Cole Reed.
0: Alors si vous aimez les films nerveux, Mutiny est fait pour vous. Dans le rôle titre, Jason Statham, dans un blockbuster à l'ancienne, efficace et chargé en testostérone, réalisé par Jean-François Richet, qui avait déjà sorti le très bon Mesrine, l'ennemi public numéro 1. Cole Reed, ancien agent des forces spéciales, reconverti en chef de sécurité, est accusé à tort du meurtre de son patron. Remontant le fil de la machination dont il est victime, il se retrouve piégé à bord d'un porte-conteneur dont l'équipage est composé de mercenaires.
2: Putain, vous êtes qui ?
3: Dans les deux.
4: Maintenant, ce qui compte, c'est de vous mettre vous et ces migrants en sécurité. Il va bientôt falloir accélérer le mouvement.
5: Assure-toi simplement que Cole Reed ne descende pas de ton bateau en vie.
6: Il est enfermé.
0: Piégé ici en haute mer, vous l'avez compris, Cole Reed ne pourra compter sur aucune aide.
7: Mais qu'est-ce que vous voulez, putain ?
8: On a reçu le signal.
9: C'était quel code ?
8: Attaque, monsieur.
9: Une attaque ?

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1: Jeudi 27 août de 19h30 à 22h30, à Boudbois-le-Pommin, à Saffré, cinéma de plein air avec en avant-première L'Appel du Clairon Éternaigle, un spectacle de sensationnel majeurute qui réunit trois musiciens mêlant avec malice jazz, musique classique. Un moment original et interactif, plein d'humour et d'autodérision, à vivre ensemble dans une atmosphère festive et chaleureuse. Puis installez-vous pour une séance de cinéma en plein air. La boîte Carré vous propose une sélection de courts-métrages venus des quatre coins du monde. Du jeudi 20 au dimanche 30 août, festival Les Rendez-vous de l'Erdre, jazz et belle plaisance. 120 concerts dans 15 villes pendant une semaine pour cette 40e édition. Mercredi 26 août, de 16h à 20h30, sur le site du Moulin Neuf à Vigneux de Bretagne, retour du marché festif des producteurs et artisans locaux. Profitez-en pour venir faire votre marché et rencontrer les artisans. Dégustation et vente de crêpes et galettes de blé noir produites au moulin, buvette et restauration sur place. Vendredi 28 août de 19h à 20h30 et samedi 29 août à partir de 14h, ça ferait une fête. Au programme du vendredi soir au lotissement Le Rocher, soirée d'ouverture avec Tuga, un spectacle de clown et mime. Le samedi dès 14h au site du château, différents spectacles pour enfants à partir de 5 ans, mais aussi pour tout public. Théâtre d'impro et musique, fanfare, atelier choral, dégustation de sorbets artisanaux, bar et restauration sur place. Dimanche 30 août de 9h à 18h, venez profiter d'une journée conviviale tout en faisant de bonnes affaires au vide-grenier au parc de la mairie de Sucé-sur-Erdre, organisé par le club BCSE.
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0: À l'affiche ce mercredi, Oklahoma On Air avec Matthew McConaughey ou encore Kurt Russell, le film d'épouvante Insidious, l'invasion du lointain, et Mutiny, un film pour les costauds qui nous en met plein les yeux.
1: J'ai les états de service de Cole Reed.
0: Alors si vous aimez les films nerveux, Mutiny est fait pour vous. Dans le rôle titre, Jason Statham, dans un blockbuster à l'ancienne, efficace et chargé en testostérone, réalisé par Jean-François Richet, qui avait déjà sorti le très bon Mesrine, l'ennemi public numéro 1. Cole Reed, ancien agent des forces spéciales, reconverti en chef de sécurité, est accusé à tort du meurtre de son patron. Remontant le fil de la machination dont il est victime, il se retrouve piégé à bord d'un porte-conteneur dont l'équipage est composé de mercenaires.
2: Putain, vous êtes qui ?
3: Dans les deux.
4: Maintenant, ce qui compte, c'est de vous mettre vous et ces migrants en sécurité. Il va bientôt falloir accélérer le mouvement.
5: Assure-toi simplement que Cole Reed ne descende pas de ton bateau en vie.
6: Il est enfermé.
0: Piégé ici en haute mer, vous l'avez compris, Cole Reed ne pourra compter sur aucune aide.
7: Mais qu'est-ce que vous voulez, putain ?
8: On a reçu le signal.
9: C'était quel code ?
8: Attaque, monsieur.
9: Une attaque ?

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0: 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Il est 22h.
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1: Amis sportifs, bonsoir à tous. On commence par de la Ligue 1 et la première journée. Lyon réussit son entrée avec une victoire 2-0 à Toulouse. De son côté, Lens frappe fort face à Auxerre, 5-2 avec un doublé de Florian Thauvin. Pour son retour dans l'élite, Le Mans accroche Brest 2-3. 3 et Paris FC se quittent sur un nul vierge, tout comme Nice et Lorient. Première réussite cet après-midi pour l'entraîneur David Ancelotti avec Lille. Victoire 2-0 contre Angers. Le français Olivier Giroud a ouvert le score à la 11e minute. En cours, Le Havre affronte Monaco. À l'affiche ce soir, le Stade Rennais reçoit le Paris Saint-Germain, champion d'Europe en titre et champion de France également. Le coup d'envoi est à 20h45. Coup de tonnerre sur le marché des transferts. Lille va vendre son jeune milieu de terrain Ayoub Bouadi à Manchester City pour 100 millions d'euros, bonus compris. À 18 ans, l'international marocain doit signer pour 5 ans avec une année supplémentaire en option. Il s'agit de la plus grosse vente de l'histoire de Lille et de la Ligue 1 vers l'étranger. Du tennis, Arthur Fils a rendez-vous avec son destin à 22h30. À 22 ans, le Français va disputer sa première finale de Master 1000 à Cincinnati face à l'Américain Frances Tiafoe. Il confirme son retour au premier plan à une semaine du début de l'US Open. Cyclisme avec la deuxième étape de la Vuelta, Mathieu Brennan tient sa première victoire sur un grand tour. Le côté français, Hugo Hofstetter termine cinquième. Ethan Ether lui perd du temps sur Pogacar et ne parvient pas à lui reprendre le maillot. Formule 1, la rédemption pour Lando Norris à Zandvoort. Le champion du monde en titre s'est imposé ce dimanche au Grand Prix des Pays-Bas, décrochant sa première victoire de la saison. Après son abandon cruel l'an dernier, alors qu'il pouvait gagner, le Britannique devance les Mercedes de Kimi Antonelli et George Russell. Les Ferrari de Lewis Hamilton et Charles Leclerc complètent le top 5. Et puis, jour de gloire pour le badminton français. Après Tom Jiquel et Delphine Delrue en double mixte ce matin, c'est Alex Lanier est à son tour champion du monde en simple à New Delhi. Le français de 21 ans a dominé le japonais Kodai Naraoka 21-11-21-11. Exploit inédit, aucun français n'avait encore atteint les quarts de finale mondiaux en simple messieurs. Et le bilan pointe désormais à 2 médailles d'or dans le camp tricolore. C'est du jamais vu. C'est la fin de cette édition. Excellente soirée à tous.

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